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1: Mesdames et messieurs, bonsoir. Merci de nous rejoindre sur les ondes de Cannes en français. Vous êtes avec Rachel Haddad et nous sommes ensemble jusqu'à 22h. Au sommaire de cette édition, d'abord, alors que les discussions entre Washington et Téhéran semblent progresser, plusieurs dossiers sécuritaires majeurs restent ouverts. L'Iran pourrait accepter le retour d'inspecteurs internationaux sur ses installations nucléaires, tandis que les États-Unis poursuivent leur stratégie de désescalade régionale. Dans le même temps, le Hezbollah demeure présent au Liban malgré le cessez-le-feu et Washington envisage un rôle accru de la Syrie dans la stabilisation de la région. Assiste-toi à une véritable recomposition stratégique du Moyen-Orient, nous en parlerons avec Raphaël Jérusalmi. Puis nous reviendrons sur la Coupe du Monde de football après sa victoire convaincante face à l'Irak. L'équipe de France a validé son billet pour les 16e de finale. Que retenir de la prestation des Bleus? Kylian Mbappé est-il en train de réaliser l'un des plus grands tournois de sa carrière? Et quelles sont désormais les ambitions de l'équipe de Didier Deschamps? Analyse avec Samuel Cujas. Puis nous nous intéresserons également aux négociations entre Washington et Téhéran sous l'angle économique, puisque la question du dégel des avoirs iraniens revient au cœur des discussions et soulève de nombreuses interrogations. Quels montants sont en jeu? Qui contrôlera l'utilisation de ces fonds? Nous poserons ces questions à Gilles Belaïch. Enfin, dans notre magazine, nous retrouverons le docteur Yehuda Weinraub. À l'occasion du 44e anniversaire de la première guerre du Liban, il reviendra sur son expérience à Beyrouth où il dirigeait alors le centre de presse de l'armée israélienne. Il nous expliquera pourquoi les critiques adressées aujourd'hui à Israël dans une partie de la presse internationale lui rappellent fortement celles qu'il observait déjà en 1982, parfois dans des termes presque identiques. Mais avant tout, voici les principaux titres de ces dernières 24 heures.
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1: Le président iranien Massoud Pezeshkian, en visite au Pakistan, affirme que les missiles balistiques iraniens ne feront jamais partie d'un accord avec Washington. Marco Rubio lui affirme que l'Iran ne sera jamais autorisé à percevoir des droits de passage dans le détroit d'Ormuz, quelle que soit l'issue des négociations. Pourtant, Téhéran et Oman reconnaissent avoir étudié cette possibilité. Le trafic maritime, lui, continue d'augmenter. Selon Donald Trump, 19 millions de barils de pétrole ont transité lundi par le détroit. Le dernier cycle des pourparlers Israël-Liban s'est ouvert à Washington par une session politico-militaire conjointe. Le président libanais Joseph Aoun a exigé un calendrier précis du retrait israélien du sud du Liban. Le chef du Hezbollah adopte la même ligne. Jérusalem rejette ses demandes. Gideon Saar a réaffirmé qu'Israël ne se retirerait pas de la zone de sécurité et que c'est le Hezbollah et non Israël qui viole la souveraineté libanaise. L'armée israélienne annonce avoir ouvert le feu sur 4 membres du Hezbollah entrés dans la zone de sécurité du sud Liban. L'armée affirme également avoir frappé des hommes armés du Hezbollah à proximité de ses positions. Les autorités libanaises font état de 2 morts et de 2 blessés dans les tirs israéliens. Le Hezbollah accuse Israël de viser des civils. La rencontre prévue entre Benjamin Netanyahou et les dirigeants ultra-orthodoxes a été annulée alors que les rumeurs d'élections anticipées se multiplient. L'ordre du jour de la Knesset a de nouveau été vidé de la plupart de ses textes législatifs en raison du boycott des partis ultra-orthodoxes. Des discussions seraient en cours autour d'une date d'élection fixée au fin octobre. Le débat sur la conscription reste évidemment explosif. Des manifestations ultra-orthodoxes sont attendues près de la prison militaire de Beit Lid et des habitants de la région ont annoncé vouloir empêcher les rassemblements. Le chef de la police israélienne apporte son soutien aux policiers critiqués pour leur gestion des manifestations ultra-orthodoxes, prenant le contre-pied des déclarations d'Itamar Ben-Gvir. Selon plusieurs informations, les procureurs attendent encore un avis juridique du Mossad avant de déposer d'éventuels actes d'accusation dans l'affaire dite du Qatargate qui touche les proches du Premier ministre Benjamin Netanyahou. La commission d'enquête internationale indépendante des Nations Unies accuse Israël d'avoir mené des attaques ayant causé un nombre extrêmement élevé de victimes parmi les enfants palestiniens. Le rapport évoque des crimes de guerre, des crimes contre l'humanité et estime que certains éléments pourraient relever du génocide. Israël rejette catégoriquement ces accusations. Selon le rapport, environ 30% des personnes tuées à Gaza depuis le début de la guerre seraient des enfants. Au Conseil des droits de l'homme de l'ONU, une ancienne otage israélienne libérée affirme être une preuve vivante des violences sexuelles commises par le Hamas le 7 octobre. Elle accuse certaines instances internationales d'avoir ignoré les témoignages et les preuves présentées depuis le début du conflit sur ces violences. Les autorités iraniennes annoncent qu'une cyberattaque a touché 3 établissements bancaires. Par ailleurs, Téhéran décrète 3 jours de deuil et de congé à l'occasion des funérailles d'Ali Khamenei. L'ancien Premier ministre Naftali Bennett a affirmé qu'Israël avait réussi à faire entrer clandestinement des terminaux Starlink en Iran afin d'aider les opposants au régime à contourner les coupures Internet. Il appelle également Israël à réduire, Benjamin Netanyahu appelle également Israël à réduire sa dépendance militaire aux États-Unis. Enfin, au Canada, la victime de la fusillade de Montréal a été identifiée comme étant Michael Moshe Mizrahi. Selon les médias canadiens, le tireur serait lié à l'idéologie incel aux États-Unis. 2 nouveaux suspects ont été arrêtés dans une affaire de complot visant des élus du Congrès lors d'un événement lié à Israël, à la Maison-Blanche. Alors que les discussions entre Washington et Téhéran semblent progresser, plusieurs dossiers régionaux paraissent extrêmement liés. Le nucléaire iranien, l'avenir du Hezbollah au Liban et puis le rôle aussi que pourrait jouer la Syrie dans un nouvel équilibre régional. Pour parler des différentes déclarations qui ont eu lieu cette semaine sur la question, nous recevons Raphaël Jérusalmi. Bonsoir Raphaël.
3: Bonsoir.
1: Alors, Raphaël, depuis quelques jours, on a le sentiment que Washington privilégie clairement, évidemment, la voie diplomatique avec Téhéran, puisqu'on est en discussion. Est-ce que, selon vous, c'est le signe véritable d'un changement stratégique américain, ou, selon vous, les pourparlers, surtout autour du nucléaire et du balistique, ne vont pas arriver à porter leurs fruits?
3: Alors, les pourparlers ne porteront certainement pas leurs fruits. On parle de 60 jours de négociations, dont je peux vous assurer aujourd'hui qu'ils seront au moins 120 jours, si ce n'est 180 jours, car les Iraniens sont champions pour jouer la montre. Mais cette fois-ci, ça pourrait même arranger les affaires de Donald Trump, que ça se prolonge jusqu'au mid-term en novembre aux États-Unis. Où il pourrait dire, regardez, les négociations avancent, nous sommes tout près de signer un accord historique extraordinaire. De toute façon, quel que soit l'accord qui soit signé, s'il y en a un qui sera signé en fin de course, il ne tiendra pas la route. Il y a trop de trous dans le fromage, c'est-à-dire c'est un accord, il y a trop de choses qui ne sont pas prévues s'il y a des infractions ou des incidents, et donc ça ne tiendra pas la route, et c'est surtout, évidemment, avec qui l'accord est signé. D'un côté, les Iraniens qui sont connus pour leur perfidité, et d'un autre, les Américains dont le niveau diplomatique a toujours été entre la naïveté et la bêtise.
1: Si l'Iran accepte effectivement le retour d'inspecteurs internationaux, est-ce que c'est une garantie crédible contre une reprise du programme nucléaire militaire, ou est-ce qu'on a déjà vu ce scénario par le passé ?
3: On a déjà vu ce scénario par le passé, effectivement. Cela fait 10 ans, hein, si on parle de l'accord Obama de 2015. Cela fait 10 ans qu'on a assisté à comment les Iraniens arrivent à accueillir les inspecteurs dans certains endroits et pas dans d'autres, et dans certains endroits, mais pas tout leur montrer, et donc à les rouler dans la farine et à les mener en barque d'une façon risible. Donc il n'y a effectivement aucune confiance à accorder, même si d'ailleurs les Iraniens aujourd'hui nient qu'ils permettent ces inspections. Ils disent même qu'ils se gardent le droit d'enrichir l'uranium de façon civile. Et donc on est, comme d'habitude, dans des messages contradictoires selon qu'on entend les messages de Washington ou de Téhéran à ce sujet. De tous les cas de figure, nous savons que le régime actuel, les gardiens de la révolution, n'abandonneront jamais leurs ambitions nucléaires militaires et mentiront et tricheront comme ils l'ont fait depuis des années et des années. C'est une évidence que Trump refuse de voir, et il a bien tort.
1: Israël a répété qu'il empêchera l'Iran d'obtenir l'arme nucléaire. Mais si les États-Unis s'engagent durablement dans un accord avec Téhéran, jusqu'où la liberté d'action israélienne pourrait être limitée ?
3: Les Iraniens, jusqu'à présent, par rapport aux États-Unis, ont toujours soumis à la Maison-Blanche les preuves de ce qu'ils avançaient, c'est-à-dire les preuves d'une menace présente et imminente pour l'État d'Israël, qu'il soit balistique, nucléaire ou autre. Et donc, une fois qu'ils auront soumis ces preuves, libre à la Maison-Blanche de les accepter ou pas, mais on aura soumis les preuves et à ce moment-là, on a liberté d'action parce qu'on va quand même pas se suicider pour faire plaisir à Donald Trump. Et donc, il y a ici une perte de confiance dans les Américains. Ce qui me rassure aujourd'hui, c'est qu'il y a une perte de confiance dans les Américains de la part d'autres pays de la région, dont les Émirats Arabes Unis, puisqu'aujourd'hui même, MBZ, donc le dirigeant des Émirats, a passé une commande importante d'armement, de missiles, à l'Inde et non pas aux États-Unis, ce qui indique ici une perte de confiance et le fait qu'on se prépare à se défendre contre la menace iranienne, même sans l'appui américain.
1: Justement, Benjamin Netanyahou, on a parlé également aujourd'hui de cette dépendance à l'armement américain et du fait qu'Israël se préparait à se défaire de cette dépendance. Comment concrètement ça serait possible? Où est-ce qu'on pourrait trouver les armes? Est-ce qu'on a la capacité en Israël de produire de telles quantités d'armes?
3: Alors, on est en train d'accroître effectivement la capacité de produire des armes. On est en train de trouver de nouveaux partenaires pour l'armement, donc les Indes évidemment, avec lesquels nous avons des relations extrêmement étroites justement sur le plan militaire et sur le plan de l'aérospatial. Donc avec les Indes, on est en très bonne compagnie et on vend beaucoup aux Indes et on achète. On peut absolument, et on l'a déjà fait par le passé, flirter avec la Chine. Mais une des solutions qui se profile à l'horizon et qui est extrêmement intéressante, c'est que on a déjà préparé le terrain et Benjamin Netanyahou a déjà fait savoir aux Américains qu'il ne tenait plus à avoir cet accord de subside, de soutien presque caritatif, oserais-je dire, des Américains et qu'Israël veut devenir un partenaire commercial, c'est-à-dire que nous allons acheter ce dont nous avons besoin aux États-Unis pour argent comptant, comme un client. Et à ce moment-là, il n'y aura plus de politique, ça sera des contrats commerciaux, juridiquement, rien à voir avec le bon vouloir ou mauvais vouloir des politiciens, puisqu'il y aura là des contrats d'achat tout simplement commerciaux.
1: Alors, on va se diriger, si vous voulez bien, Raphaël Jérusalem, bien que la question libanaise soit liée à celle de l'Iran. Au Liban, malgré le cessez-le-feu, le Hezbollah reste présent et conserve une grande partie de ses capacités de frappe. Le mouvement, est-ce qu'il est aujourd'hui en train de se reconstituer, de un, et de deux, la présence potentielle de l'Iran dans ses pourparlers avec le Liban, un responsable israélien l'avait déclaré comme une catastrophe assurée. Est-ce que vous êtes d'accord avec cette analyse?
3: Alors, absolument d'accord, puisque les Libanais eux-mêmes aujourd'hui, de Beyrouth, ont dit que c'était une lamentable erreur de la part des Américains. J'ai oublié l'expression exacte, mais c'était une expression même insultante où ils se moquaient des Américains, mais en riant jaune, parce que en fait, les Libanais sont encore plus virulents que nous quant à cette férule iranienne sur le problème et sur le Hezbollah, puisqu'ils en souffrent aussi à l'intérieur même de leur pays. Ceci étant dit, le Hezbollah est très affaibli, il est en mauvaise posture, et ce cessez-le-feu forcé risque effectivement de lui permettre de se refaire une santé, ou en tous les cas de préparer, et ça c'est le plus dangereux, une action contre Israël, une sorte de petit 7 octobre, hein, c'est ce qu'ils essayent de faire. Et là, c'est plus vers l'Iran qu'il faut regarder, c'est plus vers les États-Unis, c'est vers Jérusalem. Que va décider, car il n'a pas vraiment encore vraiment décidé, que va décider le gouvernement israélien? Maintenant, il faut être clair et net. Ou on obéit à Trump, ou on n'obéit pas à Trump. Il faut être là très clair. En attendant, nos soldats sont des cibles presque sans défense au sud Liban, avec des mains liées pour rétorquer s'ils sont attaqués. Et il y a ici un véritable problème. Aujourd'hui, les parents des soldats qui servent au Sud-Liban ont demandé au gouvernement de prendre enfin une décision. Si on ne peut plus mener à bien les actions de Tsahal au Sud-Liban, on ne peut quand même pas laisser les soldats là à ne rien faire et à se faire tirer dessus. Il faut donc prendre une décision. Et ça, c'est Jérusalem qui doit prendre l'initiative, quels que soient les sons de cloche de Téhéran, Washington ou Beyrouth.
1: Mmh. Une dernière question avant de nous quitter, Raphaël Jérusalemi. La semaine passée, Donald Trump avait exprimé son désir de voir l'acteur syrien rentrer dans le jeu face au Hezbollah. Le président syrien a déclaré qu'il n'en avait aucunement l'intention. Où est-ce que vous pensez qu'on en est à ce niveau-là aujourd'hui ?
3: Je pense que la Syrie peut s'occuper de certaines choses qui se passent sur son sol. Ils vont pas aller au Liban comme nous le faisons. Mmh. Ils sont pas attaqués par le Hezbollah, donc ils vont pas aller au Liban attaquer le Hezbollah. Mais en Syrie même, ils peuvent détruire des intérêts du Hezbollah. Et on leur avait promis, les Iraniens déjà à l'époque et maintenant les Américains, tout ce que vous prenez au Hezbollah, ben vous le gardez. Et puis de couper tout ce qui est les ravitaillements qui viennent de l'Iran, soit par voie terrestre, soit par voie aérienne, ou même maritime par le port de Latakia. Donc tous ces canons de ravitaillement que les Iraniens utilisent en traversant la Syrie pour donner des armes au Hezbollah, eh bien là, les Syriens, on peut compter sur eux. On devrait aussi compter, je pense, à nouveau, puisqu'il y a des limitations dans les actions de Tsahal, sur les maronites, les phalangistes chrétiens du sud Liban, sur les druzes, et en fait, sur beaucoup de monde que l'on doit aider et armer, qui peut combattre le Hezbollah, même si Tsahal doit se retirer.
1: Merci beaucoup, Raphaël Jérusalemi, pour cette analyse et d'avoir été notre invité sur Canon Français. L'équipe de France s'est qualifiée pour les 16e de finale de la Coupe du Monde après sa victoire 3-0 face à l'Irak à Philadelphie. Une rencontre qui a été marquée par une interruption de plus de 2 heures en raison d'un violent orage, mais aussi par un nouveau doublé de Kylian Mbappé et une prestation globalement maîtrisée des Bleus. Et pour en parler, nous recevons tout de suite Samuel Cujas. Bonsoir.
4: Bonsoir.
1: Alors, au-delà de ce score de 3-0, qu'est-ce que vous retenez principalement de cette rencontre ?
4: Alors, vous l'avez souligné déjà, les deux buts de Mbappé qui s'affirme encore une fois comme le fer de lance de l'attaque française. Également Michael Olise qui est lui le meilleur passeur maintenant de la Coupe du Monde avec 4 passes décisives. Il en a donné deux nouvelles hier. Et Dembélé qui est le ballon d'or qui avait été un peu timide lors du premier match et qui l'a marqué et a aussi beaucoup combiné avec Mbappé. Donc il y a un trio offensif qui se détache bien, qui est vraiment parmi les plus redoutables de la compétition. C'est à peu près tout ce que on peut tirer comme enseignement, je dirais, sur le plan technique, sur le plan du jeu. La défense a pas encaissé de but alors qu'elle en avait encaissé un contre le Sénégal, mais je relativiserai quand même un peu ça parce que l'opposition irakienne est quand même assez faiblarde. Voilà, Didier Deschamps a aussi fait tourner quelques joueurs, Lucas Digne. Alors, en arrière-gauche, et donc ça a permis de faire tourner le match, enfin de faire tourner le groupe et d'impliquer pas mal de joueurs. Mais le fait marquant, et vous en avez parlé, c'était surtout cet orage qui a effectivement retardé la reprise en fait en deuxième mi-temps. Il y avait déjà avant le match des risques qui pesaient, un risque de report du match, quand le match débute plus tard, parce qu'il y a un protocole assez strict aux États-Unis, c'est pas un protocole FIFA, mais un protocole en sport américain. D'ailleurs, pour ceux qui ont regardé le match hier, je pense qu'ils sont au courant maintenant parce que c'était un travail même pour les journalistes de pouvoir tenir l'antenne pendant 2 heures sans avoir rien à dire. Voilà, c'est un bon enseignement pour tout le monde. Ouais. Et donc ils ont répété que voilà, en fait, quand il y a un éclair qui est vu à 8 miles du stade. On attend un quart d'heure s'il n'y a aucun autre éclair qui est vu dans le quart d'heure qui suit à 8 miles à la ronde du stade, alors dans ce cas-là on peut faire rentrer de nouveau les équipes. Donc ça a été reporté à plusieurs reprises, ce qui fait que les joueurs ont vraiment, au départ on pensait que ce serait un petit report, ce qui n'aurait pas changé grand-chose, enfin en tout cas dans la routine des joueurs. Mm-hmm. Et puis là ça a été très long, Ils ont évacué les supports, les spectateurs ont été évacués des tribunes parce que le stade en plus c'est pas un stade il y a un stade complètement ouvert donc il prenait vraiment beaucoup d'eau et voilà ça a dû faire que les joueurs ont refait une préparation enfin un échauffement et donc c'est vraiment très très inhabituel. Il y a aucun match qui a jamais été arrêté, rejoué ou reporté un autre jour, donc je pense que tout le monde croisait les doigts pour que ce soit pas le cas non plus hier soir parce que bah, comme vous le savez il y a un planning assez serré. Et donc bah voilà, il aurait fallu enchaîner différemment, mais donc voilà, ça s'est bien terminé, donc ce sera surtout un match qui sera notable et remarquable pour les buts de Mbappé. Et puis bah, pour cette annonce, enfin ce report de la deuxième mi-temps.
1: Alors, du coup, la France, elle est qualifiée pour les sixièmes de finale. Selon vous, quelle va être la stratégie de Didier Deschamps contre la Norvège ?
4: Alors voilà, la Norvège aussi est qualifiée. Les deux équipes vont être qualifiées. Je pense que la stratégie de Didier Deschamps, c'est de toute façon de jamais galvauder quoi que ce soit, de ne pas faire tourner pour faire tourner. Il va laisser une équipe compétitive. Je pense que de toute façon, Mbappé, lui, va pas se reposer parce que la Coupe du Monde, c'est son épreuve et il va vouloir marquer. Et à part ça, bon, déjà, se faire tourner juste pour faire plaisir, c'est pas du tout, et pour appliquer tout le monde, c'est pas du tout la philosophie de Deschamps. On sait qu'ils sont qualifiés, mais ce serait quand même une très bonne chose d'être qualifié en tant que premier, parce que selon vous êtes premier ou deuxième, vous n'êtes pas mis dans la même partie du tableau. Et si en cas de deuxième place, l'équipe de France pourrait se retrouver croisée dans pas trop en quart de finale peut-être l'Argentine ou le Portugal, ou peut-être même avant, et tandis que dans l'autre, s'ils finissent premier, ils auront un tableau qui sera un peu plus dégagé. Jusqu'au quart de finale. Donc je pense qu'il va faire tourner un petit peu parce que il y a des joueurs qui sont de valeur assez proche, mais il va quand même garder une colonne vertébrale de titulaires, et notamment en attaque. Je pense que Mbappé, Dembélé devraient être reconduits, oui, Olysée en tout cas, Olysée et Mbappé.
1: Alors, dans cette compétition, il n'y a pas que la France. Et puis surtout, le meilleur buteur de l'histoire de la Coupe du Monde n'est pas français. Parlez-nous de lui.
4: Oui, en fait, c'est une Coupe du Monde des buteurs. C'est évidemment Lionel Messi. Avant cette Coupe du Monde, le record de buts marqués sur plusieurs Coupes du Monde était de 16 buts par l'Allemand Miroslav Klose. Mbappé l'a égalé hier, mais c'est déjà plus le record puisque Messi avait quelques heures avant marqué lui aussi deux fois. Et donc Messi a porté le record à 18 buts en Coupe du Monde. Il en est à ses 5 buts marqués depuis le début de la compétition. Mbappé lui est à 4. Haaland, le Norvégien qui est un petit peu le rival, il est à Mbappé ce que Cristiano Ronaldo est à Messi, un niveau en dessous quand même, mais ils sont plus moins avancés dans leur carrière. Il a marqué aussi 4 buts à Londres, dont 2 hier. Et justement, je parle de Ronaldo, tout le monde était très déçu. Et là, le Portugal joue contre l'Ouzbékistan. Et il mène 3-0 au moment où j'ai vérifié. Et Ronaldo avait marqué 2 buts, donc il rentre dans sa compétition. Et petit fait saillant aussi, Ronaldo devient, c'est quand même fantastique, il faut le noter, le premier joueur de l'histoire à marquer au moins un but dans 6 Coupes du Monde. Donc c'est quand même assez fou. Donc je pense qu'il va y avoir une bataille aussi pour ce titre qu'on appelle le titre du soulier d'or, c'est le meilleur buteur de la Coupe du Monde. C'est assez rare d'avoir autant de noms si prestigieux.
1: On est passé à 4-0 contre
4: 4-0, ben voilà. Il y a Harry Kane, l'anglais, qui est un des meilleurs buteurs d'Europe aussi, qui joue tout à l'heure face au Ghana. Donc ouais, je vous disais, c'est assez rare qu'il y ait autant d'attaquants de si haut niveau qui soient si bien placé dans le classement. Souvent on a un buteur un petit peu surprise, quelqu'un qui se révèle, et là on a vraiment avec Ronaldo qui vient d'en mettre 2, mais on a Messi, Mbappé, Haaland, Harry Kane aussi devrait être là, et connaissant la compétitivité d'Mbappé, c'est aussi pour ça que je vous disais, je pense qu'il va pas vouloir du tout être sur le banc contre la Norvège. Déjà il va affronter Haaland qui est son grand rival, et puis il ne voudra pas passer à côté de l'occasion de jouer des minutes pour pouvoir marquer des buts, ce qui est un peu son obsession. Donc voilà, je pense que ça va être, c'est aussi de ce point de vue-là un aspect intéressant de ce tournoi. À noter qu'il y a, ayant 48 équipes, il y a un tour de plus. Donc les équipes qui disputeront la finale auront joué 8 matchs, alors que Le record, par exemple, un autre Français, c'est Juste Fontaine, qui est depuis 58, c'est le recordman de buts sur une compétition, sur une Coupe du Monde. Et lors de cette Coupe du Monde 58, il avait marqué 13 buts en 5 matchs. Oh. Donc voilà, là c'est 8 matchs. Ils peuvent, ce record aussi, pourrait aussi d'ailleurs tomber le nombre de buts sur une édition de Coupe du Monde. Mais pour l'instant, ça reste la possession de Juste Fontaine.
1: Merci Samuel Pujas.
4: Je vous en prie. Et au revoir. Au revoir.
1: Alors que les discussions entre Washington et Téhéran semblent progresser, une nouvelle polémique est apparue autour de la question de ce qu'on appelle les avoirs iraniens gelés à l'étranger. Vous en avez peut-être entendu parler aux infos ça et là, et vous ne comprenez pas grand-chose sur le sujet. Bah, ça tombe bien, on a Gilles Huelaïch avec nous pour nous expliquer. Bonsoir Gilles.
5: Bonsoir.
1: Alors d'abord, de quoi parle-t-on exactement quand on parle donc de ces avoirs iraniens gelés à l'étranger? On entend parler depuis plusieurs semaines de ce concept.
5: C'est vrai que c'est vraiment le type de sujet dont on entend parler presque plus encore que du nucléaire. C'est incroyable, mais on sait pas grand chose sur ces avoirs-là, mais on sait quand même suffisamment pour se dire que ce n'est pas un coffre-fort, bien sûr, rempli de billets à Téhéran. Les avoirs iraniens gelés, ce sont essentiellement, alors pour comprendre le principe, ce sont des revenus pétroliers et gaziers que l'Iran a gagnés en son temps, mais qu'il ne pouvait pas rapatrier librement, bien évidemment, à cause des sanctions américaines. Et évidemment, ces sommes bloquées dans les différents pays de transaction, eh bien, ont été gelées par le durcissement des sanctions américaines et les différents pays n'ont pas eu d'autre choix que de coopérer, sinon cela revenait à mettre à mal toute la relation économique avec l'Occident, l'Europe, mais aussi bien sûr et surtout les États-Unis. Et on estime à peu près ces avoirs à peu près à 100 milliards de dollars d'actifs inaccessibles dans le monde, mais il faut être prudent parce que tout ne sera pas immédiatement récupérable, même en cas d'accord, car certains montants sont liés à des contentieux, des restrictions bancaires, même des mécanismes de compensation. Et les principaux points de blocage sont connus. On cite la Chine, l'Irak, le Qatar, l'ancien fonds de Corée du Sud, parce que la Corée du Sud avait beaucoup de fonds qui appartenaient à l'Iran, qui ont été transférés au Qatar à Doha, le Japon, l'Inde et certains actifs résiduels encore aux États-Unis et en Europe. Mais la réalité, c'est que le dossier le plus sensible, c'est la Chine, puisque la Chine achète beaucoup de pétrole iranien, mais les paiements ne circulent pas comme dans une transaction normale, on s'en doute. Et en fait, ce sont des créances qui sont des comptes en monnaie locale qui sont bien sûr dans des sociétés intermédiaires et c'est compliqué même de les localiser. Et en Irak, on a aussi le deuxième gros volet, puisque Bagdad doit régulièrement, on le rappelle, de l'argent à l'Iran, puisque Bagdad achète de l'électricité et du gaz, mais ces paiements restent sous surveillance américaine, car l'Irak dépend aussi beaucoup du système financier en dollars. Donc en fait, en réalité, l'argent iranien et ces avoirs-là ne sont pas malheureusement uniquement dans les banques, ça serait presque trop facile, mais surtout dans les créances énergétiques, des circuits commerciaux, du pétrole vendu à crédit, des comptes séquestres et des mécanismes de clearing. Donc tout ça fait à la fin qu'on va, au-delà des mots, avoir du mal déjà à tout localiser et donc, avant de même débloquer, déjà circonscrire le montant total, mais on parle quand même de plus de 100 milliards de dollars.
1: Bah alors justement, si plusieurs dizaines de milliards de dollars revenaient dans l'économie iranienne, ça aurait quoi comme impact sur un pays avec une économie affaiblie par des années de sanctions justement ?
5: Alors, dans la vraie vie, 6, ça ne serait pas suffisant pour apporter vraiment de l'oxygène. Tous les économistes disent qu'on serait à 20, 30 milliards de dollars pour que ça fonctionne. Mais en fait, en réalité, le Financial Times a évoqué il y a encore peu de temps déjà un premier accès progressif à une tranche de ces 6 milliards de dollars, avec 6 milliards de dollars supplémentaires si tout va bien dans l'évolution des négociations. Donc on est très loin des 20 ou 30 milliards qui seraient nécessaires. Mais évidemment, l'Iran refuse totalement cette lecture et l'ambassadeur iranien à Genève a décrié que seul l'Iran décidera d'usage de ses actifs dégelés et il ne veut absolument pas à un système dans lequel les États-Unis ou l'Europe pourraient décider de à qui appartiendra l'argent finalement, et surtout qui tient le robinet de déversement de ces déblocages. Et là, ils veulent surtout pas apparaître l'Iran comme un pays sous tutelle, alors que c'est un peu ce que proposent les Américains en disant débloquer, ça ne veut pas dire que je fais un virement à l'Iran, ça veut dire que j'autorise par exemple d'utiliser une partie de ses avoirs pour payer des achats de médicaments, des achats de matériel industriel. Et là, bah, c'est être sous tutelle, et c'est vraiment ce que réfutent complètement les Iraniens, qui disent d'accord pour libérer, c'est génial, mais pas comme vous voulez, mais comme nous on veut. On les connaît et ils n'ont pas changé, même dans ce type de négociation.
1: Mais alors justement, dans des négociations comme celle-ci, du point de vue américain, pourquoi accepter aujourd'hui de discuter d'un dégel partiel des avoirs iraniens ? C'est-à-dire, est-ce que c'est une concession économique classique dans ce type d'accord, ou bien là, Washington est prêt à faire davantage de compromis pour obtenir un accord ?
5: Bah, en fait, ils ont compris, les Américains, que malheureusement, toutes ces sanctions ont affaibli l'Iran, mais ça les a pas fait plier. Donc en fait, ils ont peur que finalement tout ça n'ait aidé qu'à rapprocher l'Iran de Pékin, de Moscou et de l'ensemble des réseaux alternatifs. Donc en fait, ils veulent vraiment arriver à faire en sorte que y ait le bâton et la carotte quand même, pour pouvoir finalement faire en sorte que, in fine, ils contrôlent un petit peu ce système. Et c'est vrai que pour Israël, c'est aussi un point important, parce que on n'a pas envie que $1 débloqué, ce soit $1 de missile pour Israël. Et donc, évidemment que on a un vrai enjeu. Et puis, n'oublions pas que quand on dit l'Iran, est-ce qu'on parle de l'État iranien, et donc qui est là pour sa population, ou est-ce qu'on parle des gardiens de la révolution et les pasdarans? Eux, bah, ils ont toute leur économie parallèle, et donc $1 de devise pour les gardiens de la révolution, on sait ce que ça peut représenter comme risque pour Israël, mais pour tout l'Occident en général.
1: Merci beaucoup Gilles Belaïch, encore une fois, d'avoir été avec nous sur Canon Français. Bonne soirée.
5: Bonne soirée.
1: Il est 21h32, nous voici à la fin de cette édition. Merci à Zafer Salim pour le travail en technique. Vous étiez avec Rachel Haddad, Shalom de Jérusalem.

0: Cette semaine marque le 44e anniversaire de la première guerre du Liban. Une guerre qui avait conduit l'armée israélienne jusqu'à Beyrouth et qui avait profondément marqué la société israélienne comme l'image d'Israël à l'étranger. À l'heure où Israël est à nouveau confronté à des critiques internationales concernant notamment ses opérations militaires, certains observateurs estiment que les débats actuels rappellent étonnamment ceux du début des années 80. Et notre invité de ce soir a été un témoin direct de cette période. Pendant un an, le docteur Yehuda Weinrob a commandé le centre de presse de Tzal à Beyrouth et dirigé un groupe de réflexion chargé d'analyser la couverture médiatique internationale du conflit. Bonsoir docteur Yehuda Weinrob, merci d'être avec nous ce soir.
1: Bonsoir.
0: Alors, comme on l'a dit, docteur Weinrob, vous étiez au cœur du dispositif de communication de Tzal à Beyrouth. Quels étaient les principaux reproches adressés à Israël par la presse internationale à l'époque ?
1: J'étais à Beyrouth pendant un an en tant que commandant du centre de presse là-bas. Et avant, j'avais accompagné les troupes quand ils s'avançaient dans le Liban du Sud. Maintenant, en ce qui concerne les reproches, il y avait beaucoup d'erreurs de fait, des erreurs factuelles qui souvent n'étaient jamais corrigées, y compris des chiffres qui provenaient d'une seule source, l'OLP, qui était, et la Croix-Rouge libanaise. Par exemple, il disait qu'il y avait près de 9 500 morts, 600 000 sans-abri, tandis qu'il n'y avait même pas ce nombre d'habitants dans le Liban du Sud. Il y avait aussi des simplifications souvent abusives. On voyait des reportages qui parlaient des villes de Saïd et Pire qui étaient dévastées. Et si on regardait des photos aériennes avant ou après, ou si on montait sur la tour de Saïd telle que moi je l'avais fait, on voit que sans doute il y avait certains dégâts dans les axes d'avance et dans certaines bastions de résistance palestinienne, mais la plupart de ces villes étaient intactes. Et d'ailleurs, on avait averti les habitants de s'éloigner des terroristes et de se rapprocher de la plage. Mmh. Et pour cela, on avait même subi nous-mêmes des pertes. Alors, il y avait ces chiffres et ces simplifications, des accusations que les hôpitaux étaient remplis de blessés. Moi, personnellement, j'étais dans l'hôpital Labib de Saïd et le 14 juin et il y avait des lits qui étaient même vides. Autre chose, il y avait certaines accusations qui impliquaient une relation ou une ressemblance entre Israël et les nazis. Les mots Blitzkrieg étaient souvent évoqués. Même l'accusation qu'Israël était en train de commettre un génocide qui provenait de la propagande soviétique, mais toutes ces accusations qui entraient après dans la presse majeure de cette époque étaient reprises par des ministres britanniques, américains et entraient dans leurs paroles.
0: Mm-hmm. Alors, docteur Weinrob, vous dites retrouver aujourd'hui, notamment dans votre article, presque mot pour mot, certaines critiques formulées il y a 44 ans envers Israël. Quel parallèle vous frappe le plus ?
1: Le parallèle, c'est qu'il y a un manque de vérification, et ce qui était très, très grave à cette époque-là.

0: Bien sûr, je ne dis pas qu'il y avait des journalistes qui étaient contre nous, mais souvent, ils acceptaient ce qu'il y avait sur place. Et il y avait également certaines erreurs, je pense, que nous avons fait, nous, c'est-à-dire le gouvernement d'Israël et peut-être l'armée dans sa stratégie de communication. Pendant les 3-4 premiers jours de guerre, on avait interdit, on avait limité l'accès aux journalistes au Liban, pour arriver d'Israël au Liban. Bien sûr, ça, c'était pour des raisons de stratégie, des raisons qui portaient à la sécurité d'information. L'OLP avait utilisé des reportages provenant des journalistes comme source d'information. Mais on ne s'est pas rendu compte que Beyrouth, à cette époque-là, c'était le centre médiatique pour le Moyen-Orient, dont il y avait des presses sur place, tout comme maintenant, il y a tous les réseaux sociaux qui sont là et qui diffusent. Et je pense que le fait que ces 3 jours étaient limités, l'accès était limité, bien sûr, beaucoup de journalistes du côté international d'Israël avaient ressenti une sorte de rancune et on ne pouvait pas contredire les faits qui étaient déjà établis pendant ces
1: Oui.
0: premiers jours.
1: Alors, j'allais vous demander justement à l'époque comment Israël tentait-il de répondre à ces critiques et de défendre sa version des événements? Si, est-ce que vous
0: À
1: en
0: cette
1: aviez la
0: époque-là,
1: possibilité? Oui.
0: oui. Alors, on avait installé des centres de presse, on encourageait dès le début des journalistes d'entrer. Moi, à Beyrouth, qui était une chose extraordinaire, il y avait la presse internationale majeure qui était là, il y avait la presse libanaise, il y avait la presse de pays qui n'avaient pas encore reconnu l'existence d'Israël, c'était la Chine, le Qatar, etc. Et on pouvait les parler, les inviter à aller sur le terrain, rencontrer nos
1: Oui,
0: officiers.
1: c'est
0: Il y avait
1: incroyable.
0: des briefings. Alors, on avait la porte ouverte. On essayait de le faire. Bien sûr, l'armée avait publié régulièrement des briefings, des statistiques, etc., pour essayer de contredire cela et de présenter notre vue. Mais aussi, je dois dire qu'il y avait certaines de ces inexactitudes qui provenaient d'une orientation de la rédaction même. Je me rappelle qu'à un certain moment, j'accompagnais un journaliste, un très, très grand hebdomadaire, et j'ai voulu lui montrer, c'était au début de la guerre, quand on permettait aux journalistes d'entrer, est-ce que vous voulez voir que la vie continue? Pour la première fois, il y a la police libanaise, des hôpitaux qui fonctionnaient. Il dit oui, mais ça n'intéresse pas la rédaction. J'ai reçu une demande de la rédaction seulement de me trouver des réfugiés. Alors, on avait trouvé un groupe de réfugiés parce qu'il y avait des camps de NRC ou de Saïd, et on les avait. Il a filmé un débat entre moi et leur leader. Mais cette décision, comment couvrir cette guerre, était décidée par la rédaction avant même que le correspondant ait quitté son hôtel. Alors, il y avait des choses comme ça.
1: Oui.
0: Autre chose, il y avait dans la couverture médiatique du Moyen-Orient, aussi une sorte d'autocensure. Un journaliste, une très grande agence, avait dit, écoutez, il m'avait confié une fois qu'on a un stringer, un émissaire, un représentant à Damas. Et il me fait des rapports de ce qui se passe, je sais exactement. Mais s'il peut publier ce qu'il disait mot à mot, je mettrais sa vie en danger. Alors, il a mesuré un peu, adulcoré un peu ses reportages dans ce qu'il lit, les articles, qui n'ont rien à faire avec ce qui se passe au Moyen-Orient, avait un tableau qui n'était pas tout à fait juste. Je pense que on était proie à cela, mais on a essayé après d'essayer de rectifier tout cela. Mais j'étais frappé à voir que ces stériles accusations étaient les mêmes. Et qui peut-être prévenait d'une sorte de préjugé. Il y avait une chose avec cela, sauf si je termine, beaucoup de caricatures antisémites qui entraient dans les reportages. Il y avait par exemple la fureur biblique qui s'étend sur le Liban. Reportage dans un autre article dans le Washington Post, Israël ne cherche pas tellement l'œil pour l'œil, mais le corps en entier. Il voulait aussi attribuer cette guerre pas à une décision du cabinet ou du gouvernement israélien après avoir subi pendant des années des attaques terroristes, mais c'est la guerre de Begin et de Sharon et de Raphaël Etan. Tellement ces trois personnes qui présentent comme une sorte de drame moral entre les mauvais contre tout le monde qui est juste.
1: Alors, dans les années 80, les médias traditionnels dominaient encore largement l'information. Aujourd'hui, avec les réseaux sociaux, les images instantanées, les campagnes numériques, la bataille de l'opinion publique est-elle devenue plus difficile ?
0: Je pense que oui, c'est plus difficile et elle est aussi beaucoup plus importante. Il faut savoir à chaque médium lui donner ce qu'il cherche, connaître les clients de ce média et de savoir leur langage et leur présenter en real time. Autre chose qui est difficile, c'est que même à cette époque-là et même maintenant, il n'y a pas une seule source qui émettent de l'information. Il y a bien sûr le bureau du Premier ministre et l'armée, mais aussi maintenant des partis politiques, des ministres, des agents. Alors, il y a tellement de voix que c'est encore plus difficile maintenant. Mais les médias, ce n'est pas une question seulement de relations publiques pour Israël, mais c'est une question de stratégie même.
1: Alors, selon vous, les critiques actuelles contre Israël s'expliquent-elles principalement par les actions d'Israël ou par l'existence de récits idéologiques déjà bien installés depuis des décennies, depuis ce que vous nous racontez de la presse en 80, etc.
0: Je pense que ces mêmes choses, bien sûr, sont installées parce que peut-être qu'on n'a pas assez traité de cela pendant ces années. Ils ressortent des décennies après. Bien sûr, il n'y a pas des actions d'Israël, mais il y a aussi une prédisposition et aussi on est souvent proie à des médias, des réseaux sociaux qui sont purement responsable et qui accepte et diffuse la propagande de l'autre côté.
1: Et pour finir, Dr Weinroth, 40 ans après la première guerre du Liban, quelles leçons essentielles Israël n'a-t-elle toujours pas tirées concernant sa communication internationale, à votre avis ?
0: Oui, je pense que la première, peut-être deux leçons. La première leçon, c'est que la presse compte. Il ne faut pas l'ignorer, il faut faire tout pour faciliter la diffusion d'informations. Une deuxième leçon, c'est je pense qu'il faut avoir un établissement, une agence civile qui est responsable pour la diffusion d'une information qui est unie et bien exacte et qualifiée. L'armée ne peut faire que des comptes rendus, des briefings sur les opérations militaires. Il n'est pas censé rentrer dans l'arrière-fond politique. Quand j'étais au bureau du porte-parole, j'ai pu utiliser nos réservistes qui souvent étaient des diplomates, comme notre ancien ambassadeur aux États-Unis, Zalman Chauval et autres, qui savaient un peu la mentalité de ces agences pour aider à former notre politique militaire, communication militaire, pour convenir peut-être à ce que le gouvernement fait. Mais il faut avoir une voix civile qui diffuse l'information.
1: Docteur Weinroth, merci infiniment pour cette intervention sur les ondes de Cannes en français. Je vous souhaite de passer une excellente soirée et à très bientôt pour de nouvelles analyses.
0: Merci. Au revoir. Pareillement, je vous en prie. C'est un plaisir.

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